0: Laissez,
1: on a couché dans le gala.
0: Non, laissez, je suis dans le jacon.
1: Laissez.